Et excusez-moi, monsieur, mais conduisez-vous à Chicago? Eh bien, pouvez-vous me conduire dans votre voiture? Merci. Pourquoi vais-je à Chicago?